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1: Les inégalités de l'argent, ça représentait quelque chose d'insupportable. Mais à la limite, j'en étais pas malheureux, figurez-vous. Car j'avais suffisamment d'affection avec mes parents pour ne pas envier la belle bagnole ou la télé qu'on n'avait pas. Mais il y a une chose qui, elle, me faisait souffrir. C'est l'autorité de l'ordre établi devant mon père, le flic compris. Parlez pas à mon père comme il parlait au gars qui avait une belle bagnole. Le vrai, c'est un constat, monsieur. Et j'ai décidé, petit à petit, en suivant mes études, en faisant de la musique, en faisant du sport, de sortir un peu de la catégorie dans laquelle j'étais. J'y suis arrivé.

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1: Le Côté Obscur vous a présenté Ombre et Lumière avec Joe dans le rôle de Shuriken, Eric dans le rôle de Chaos, Pascal dans le rôle de l'architecte Imhotep, Malek dans le rôle du sultan, Choa dans le rôle de Képren, Chill dans le rôle d'Akhenaton. Producteur, Nick Sanzano. Réalisateur, Frank Rivalo. Metteur en scène, Dan Wood. Cascadeur, Slim. Casting, Frankie Aboubakar Malé. Effets spéciaux, Eric Stage. Ce film vous a été projeté en cinémascope Dolby Alpha Beta, copyright de label Côté Obscur Movies, tout droit réservé 1993.
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